La nuit repeuple peu à peu le monde de ses créatures. Et c'est ici, dans le frottement des plumes et le bruissement des feuilles noires, que de nouveaux yeux s'ouvrent dans l'obscurité.

J'ai parfois perdu l'esprit, pour ne le retrouver que bien plus tard. Sec, aride et vide de toute douceur. De terre fertile et luxuriante, elle se mua en un sol craquant et poussiéreux, chaque crevasse se remplissant peu à peu d'un liquide noir et perfide. La colère ne fait rien pousser, ni s'élever, si ce n'est le monstre que l'on garde en soi.

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0: entreprises engorgées, la capitale de ces sans domicile fixe et migrants à la rue.
1: Opération à l'approche des événements sportifs phares, le mondial de rugby et les Jeux Olympiques, la Bretagne a accueilli hier une première poignée de sans-abri parisiens, surtout des hommes réfugiés.

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7: Fable de La Fontaine, le serpent et la lime, lu par Théo. On conte qu'un serpent voisin d'un horloger, c'était pour l'horloger un mauvais voisinage, entra dans sa boutique et, cherchant à manger, n'y rencontra pour tout potage qu'une lime d'acier qu'il se mit à ronger. Cette lime lui dit, sans se mettre en colère, « Pauvre ignorant, et que prétends-tu faire? Tu te prends à plus dur que toi, petit serpent à tête folle. Plutôt que d'emporter de moi seulement le quart d'une obole, tu te romprais toutes les dents. Je ne crains que celle du temps. » Ceci s'adresse à vous, esprit du dernier ordre, qui, n'étant bon à rien, cherchez surtout à mordre. Vous vous tourmentez vainement. Croyez-vous que vos dents impriment leurs outrages sur tant de beaux ouvrages? Ils sont, pour vous, des reins d'acier.
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les avait vus venir de loin. Un texte de Thibaut Dubreuil. Sur une lecture de Sophie Porzier, Fanny Lerest, Bertrand Chollet et Nora Lenezette et Pierre Thauprieux du Courcharmet et l'auteur. Première partie sur deux. On les avait vus venir de loin. Nous ne savions encore rien d'eux que déjà des noms circulaient. De tout temps, les hommes ont éprouvé ce besoin de poser des mots sur ce qu'ils ignorent, dire ce qui leur

0: échappe permet de le fixer, au moins pour un temps. Certains le font pour dénigrer, accuser, confirmer ce qu'on en avait dit, ce qu'on pouvait en supposer. Une parole diserte permet d'évacuer les peurs, de les tenir à distance. Et le plus tôt est le mieux. D'autres, au contraire, vantent, exaltent, embellissent. Mais après le bruit, inéluctablement, tous en viennent à se taire. Et dans ce silence, les hommes refont la boucle sans fin des doutes. Nommer sans avoir vu, c'est comme tenter d'expliquer sans vraiment comprendre. Ce qui allait se produire était source de questionnement. Pour nous tous qui vivions là, parfois depuis plusieurs générations, quelque chose d'un peu mystérieux ou d'inquiétant, d'inutile pour les plus anciens, les plus craintifs, les moins informés, ou alors porteur de nouveautés, de petites révolutions. Mais pour la majorité, il faut bien le dire, ça n'évoquait rien. Tous éprouvaient quand même la certitude de l'inéluctable. Comme une pente glissante dont il est impossible de s'extraire pour rouler sur le côté, ce serait pour bientôt, c'était juste une question de temps. Et pourtant, ça discutait ferme dans les bistrots. On s'en causait sur le marché, la presse locale développait régulièrement des articles sur le sujet, plutôt neutres d'ailleurs, ce qui n'aidait guère à s'en faire une idée claire. Chacun trouvait confirmation de ce qu'il était venu chercher et qu'il pourrait exposer à la famille lors du gigot dominical, aux collègues du boulot, la semaine reprenant. Nous avions tous une opinion, mauvaise ou grande. Mais celle-ci oscillait sans cesse, percutée par les arguments du voisin, ceux de la mairie, les exemples venus d'ailleurs, les doutes encore et les questions sans réponse, ou avec trop de réponses. Et à chaque fin de mois, quand la paye tombait, l'idée n'était plus la même. On les avait vus venir de loin, et sur ce sujet, je n'ai jamais varié. Je dois bien être le seul. Mais reprenons le fil, voulez-vous, ou plutôt tirons-le. Nous sommes en 1969, et il paraît que l'année précédente, une tentative de révolution avait eu lieu à Paris. Paris, c'était loin de chez nous, très loin. Et de cette agitation décrite dans les journaux, les manifs, les grèves, toute cette casse, nous n'avions perçu que des échos étouffés. La vie par ici avait suivi son cours millénaire. C'était à peine si le pompiste avait connu quelques retards dans l'approvisionnement. Peu encore allait en voiture. L'épicier aussi, qui râlait pour le principe. Beaucoup étaient venus chez lui pour faire des réserves, des fois que les soviets débarquent. Et face à leur télé, la plupart des gens n'y comprenaient rien, attendant que ça passe comme une maladie infantile, le rhume des foins. Mais le médecin, lui, avait poursuivi ses consultations, et les cafés étaient restés ouverts. Dans les champs, les paysages de toujours étaient labourés, semés, et au marché du samedi, nous consommions local avant même que ça ne devienne une mode. On a su que mai était passé quand on a vu revenir les touristes, toujours un peu les mêmes, qui s'en vinrent planter leurs tentes sur les bords du lac et qui repartirent, bronzés, rentrer des classes dans notre école communale, et puis Toussaint, Noël, la récapitulation des vies simples de la campagne, le nouvel an. Et puis, ce mois de février 1969. C'est par une indiscrétion qu'on a su qu'ils allaient venir. Louis, le fils du pharmacien, un jeune homme qui avait fait ses études à la ville, brillante, et puis des écoles aux noms compliqués, et enfin Léna, nous en avait appris un bout en revenant voir ses parents. Une autoroute serait bientôt construite dans la vallée, et son tracé, bien que pas encore totalement arrêté, passerait non loin du village. Il travaillait dans un ministère, Louis. Je n'ai jamais bien su ce qu'il y faisait. Il conseillait, je crois, et il avait eu accès au plan. Il faudrait exproprier des terrains. L'État paierait le prix, bien sûr. Le passage dans la vallée était le plus pratique, évitant de coûteux aménagements en viaduc, en tunnel. La chose semblait actée. Le maire était présent quand Louis avait exposé ce qu'il savait. Je me souviens de sa tête, du haut que fit sa bouche, de ses yeux écarquillés. Un homme qui soudain a peur que ses administrés viennent lui reprocher un plan manigancé dans leur dos, doublé d'un type qui a le sentiment de se faire berner par l'État, qui vient se mêler des affaires de Parisi, triplé d'une grande incertitude de comment on va faire pour sortir par le haut de ce merdier sans risquer la défaite aux prochaines élections.
1: Nous sommes là de toute éternité. Nous vous avons précédé et on vous survivra. Même quand votre folie sera éteinte, morte de sa suffisance, après avoir vomi tous ses excès, nous existerons encore car nous sommes éternels. Vos poètes écrivent qu'il n'y a que les folies qu'on ne regrette pas. Vois, nous, les tranquilles, les innombrables, qu'on piétine sans même s'en rendre compte, sans même comprendre le support que nous sommes à vos pas. Nous, les micas, les schistes, granites, simples cailloux de rien du tout autant que projectiles, roches à graver les amours éternels, aussi bien que dans l'écorce des arbres, mieux peut-être. Rochers, pics et monts, caillasses réduites en sable, devenant bientôt parpaings, montés les uns sur les autres pour abriter vos familles. Rocs sciés de constructions s'élevant vers le ciel pour honorer vos dieux. Nous, le minéral tapis, les murs de poussière, nous fûmes les premiers à les voir venir. Nous n'étions pourtant pas si nombreux dans cette petite carrière ceinte d'un taillis fourbi vert et piquant, d'une mare à grenouilles inaccessible, avec de loin quelques terres incultes, un peu de lande grasse et des arbres poussés là sans permission. Quel intérêt présentions-nous? Mais c'était encore trop pour votre gloutonnerie, votre appétit insatiable de conquête. Vous deviez poser ici vos sales pattes. Nous étions une carrière de pierre modeste, abandonnée par les hommes au siècle dernier. Nous conservions encore la mémoire de ceux-là, partis éventrés ailleurs, par quelques maisons du village portant encore la trace de notre puissance réduite à des stèles, des colonnes doriques, et ça nous suffisait. Rapidement, nous avons saisi que d'autres hommes approchaient pour nous recouvrir d'une couche noire et puante. Et puis dynamiter ce qui restait de la colline, aplanir le tout pour en faire un parking, une bretelle, avec comme seule consolation un panneau. Ici se dressait la carrière du Val-Noir, à l'attention des touristes distraits en partance pour le sud. Nous ne voulions pas, mais que pesait notre avis? A-t-on un jour imaginé dans un cerveau humain ce que pense le minéral? Nos manifestations d'éboulement ne nous valent que des critiques. Et pourtant, que sommes-nous à part la manifestation de votre volonté à soumettre le monde? La beauté de nos veines, la force de notre masse, le fait que nous manifestions ici ce qu'était le monde à sa création, a disparu dans une gerbe d'étincelles et un brouhaha d'effondrement. Et quand les rouleaux sont arrivés, déversant l'asphalte, l'étalant de toute force sous nos formes écrasées, la lumière chaude du soleil s'est éteinte et nous avons disparu. Regarde. Seul ce panneau, aujourd'hui déteint, planté de biais devant un bout de colline oublié, rappelle ce que nous fûmes, des géants.

Bref, la tête du maire, quand il a compris que la tranquillité millénaire du village, preuve attestée d'une église romane du XIe siècle, allait être chamboulée, modifiée à tout jamais par le progrès qui prendrait la forme d'un long ruban de bitume dont on ne verrait ni le début ni la fin, il s'est caressé le crâne, le maire, pensant sans doute que ses cheveux allaient venir avec. Ici, tout est fini, achevé. La rue de l'église, le champ du Père Martin au sud, la propriété de la Roche au nord, la cour de l'école, les murs du cimetière, on sait où le regard se porte et partout il se fixe. C'est la rassurance des temps. On peut presque s'y déplacer les yeux fermés. Ici, on joue des carrés, des rectangles et de quelques figures complexes issues d'héritages compliqués que le maître apprend aux élèves avec, plus loin, les limites de la commune, bordées avec soin par un employé communal qui arrache régulièrement les ronces pour qu'on voit bien le panneau d'entrée. Et plus loin encore, la frontière, celle du canton, celle déjà des gens qui nous ressemblent moins, un peu quand même, mais moins. Là, venait soudainement par chez nous comme une saillie, un ver, une strie nouvelle qui, même si elle ne traverserait pas le village, allait quand même vivre à nos dépens, nous sucer la moelle, nuit et jour, déjectant des miasmes inconnus à nos narines, à frayer nos oreilles. Et s'effrayer nos yeux. Un invité mystère, boudu sauvé des péages, comme un écornifleur qu'on ne pourrait jamais chasser, et pour cause. On avait accepté sa venue, de force et pas vraiment de gré, on nous l'avait imposé. Ce serait notre nouvel horizon à présent. À la fois fixe de glissière en métal et mouvante d'une circulation fonçant droit devant, une veine apparut sur notre peau, drainant un sang qui n'était pas le nôtre et qu'il faudrait apprendre à aimer. Bien sûr, nous n'étions pas des sauvages. L'autoroute, beaucoup l'avaient déjà prise, pour les vacances, le travail parfois. Mais c'était une affaire de citadins. Métro, boulot, dodo. Un truc pour les amateurs d'embouteillage, qu'on voyait aux infos du soir, les agités du klaxon. Ici, on allait de ce pas. L'autoroute, c'était pratique, mais ailleurs, loin d'ici. Faire une heure trente de voiture par les départementales était un sacrifice auquel beaucoup consentaient. L'accélération du temps, cette entrée de la modernité qui mettait le pied dans la porte, allait tout modifier. Et comme un croupier qui redistribue les cartes, nos atouts partaient à l'adversaire. C'est ce que comprit le maire, qui, une fois qu'il eut reçu les envoyés du ministère venus lui expliquer à quelle sauce bitume fumée le village allait être mangé, décida de retourner sa veste.

0: Annonce dans les nouvelles du canton. Tous les administrés de Saint-Julien sont invités à consulter et à donner leur avis sur le tracé de la prochaine autoroute C32 qui passera sur le territoire de la commune. Un plan est consultable en mairie ainsi qu'un cahier de doléances. Vous êtes invités à le remplir. Celui-ci n'a qu'une valeur consultative. Un débat sur ce sujet sera organisé prochainement lors d'un conseil municipal dont la date n'est pas encore fixée.
1: Tous les arguments de la modernité y sont passés. La desserte de la commune, plus facile. Oui, il y aurait une bretelle qui serait reliée à la départementale et en quelques minutes, on rejoindra l'autoroute qui elle-même se connectera à la C7 puis à l'A6 qui elle-même rejoignait Paris, Berlin, New York. Nous allions devenir le centre du monde. Et puis, cette aisance pour aller au travail, les études pour nos jeunes qui en seraient facilités, les touristes qui viendraient en masse dans notre beau pays, les retombées pour le commerce, des familles qui viendraient s'installer avec des enfants pour notre école. Le maire avait été pris par surprise, mais n'avait pas l'intention de se laisser faire. Lui qui n'était pas favorable à l'autoroute, prit un soin maniaque à promouvoir le contraire.
2: Bien sûr, on sait à présent que tout ceci n'était qu'une somme. Une somme de promesses dont les chiffres posés étaient uniquement ceux qui étaient positifs. Un jour qu'on vint me demander mon avis, à moi, le poète, le peintre amateur, je fis semblant de ne pas comprendre. Mon interlocuteur précisa sa question et m'interrogea sur ce que je pensais de la modernité. La modernité ? Mais bien sûr, Cézanne, Monet, Manet, Rimbaud aussi, Céline ! Il a haussé les épaules et il est reparti en râlant. J'étais venu ici pour me cacher du temps qui passe. Espérer qu'il m'oublie de la folie des villes, au moins pendant quelques années. Tout ce débat dont les conclusions étaient connues d'avance ne m'amusait guère. C'est pour cela que j'en jouais avec ceux qui s'arrêtaient parfois devant chez moi. Ma maison jouxtait le café. Et piètrement, je fis le constat qu'on n'est jamais tranquille nulle part. Immanquablement, le temps a fini par me retrouver. Un matin, il était là, sous la forme d'un camion de pompier garé devant ma porte, à mon corps défendant de petites étoiles qui tournaient autour de ma tête. Direction, l'hôpital. J'avais encore assez de cynisme et d'humour pour demander à ce qu'on prenne la départementale, et j'ai exigé la sirène. Le pompier m'expliqua que l'autoroute était loin d'être achevée, et que je n'étais pas encore à l'agonie qu'on me mette la sirène. Bon. Depuis, je suis revenu chez moi. Il faut que je fasse attention au vin bourru et que j'échappe mon paquet de clopes. Que dalle. Mais je n'arrive plus à peindre tellement mes doigts tremblent. Et je ne peux guère me servir de mon appareil photo ou alors à faire des flous qui n'auront plus rien d'artistique. Des photos ratées. Mais il y a encore cette vieille chaîne IFI. J'ouvre alors mes fenêtres et depuis l'extérieur, chaque samedi, on peut entendre National 7 ou bien Sur la route fleurie ou encore Autoroute européenne numéro 4, un morceau pas très connu d'Antoine. Il paraît que cette affaire a brisé des familles. Et puis un jour, longtemps après tout ça, j'ai raconté cette histoire à mon petit-fils. Mon art consommé d'emmerder le monde. Il m'a offert un disque commis par une bande d'agités venue d'Australie. Alors, ce morceau, I Wait to Hell, je le passe encore, mais plus personne ne se souvient de rien à propos de cette histoire d'autoroute. Ça fait plus débat. À moins que ce soit moi qui ai tout oublié.

0: Donc on les a vus venir de loin. De tellement loin qu'un jour, forcément, ils furent là. C'est René Magloire, dont l'étude approfondie du plan de passage de l'autoroute avait livré ses conclusions impitoyables. C'est en bordure de son champ qu'elle passerait. C'est le René qui les avait vus arriver.
1: C'était plusieurs voitures qui filaient. Elles se suivaient à la queue leu-leu, sauf qu'on n'était pas à la noce, croyez-moi. Plutôt à la noce funèbre. Je labourais mon champ quand je les ai vus se garer. Rien que du beau monde. Costume cravate, bottes sur pantalon, qu'on vend pas par ici. Plan roulé sous le bras, et même, oui, un casque de chantier sur la tête. Que je me suis demandé s'ils craignaient que le ciel de par ici leur tombe sur le crâne. Ou bien peut-être qu'ils avaient peur qu'on leur jette des cailloux. Leurs visages étaient tous les mêmes, sérieux, concentrés derrière des lunettes. Sur cet espace où il n'y avait rien, rien que des arbres. La carrière abandonnée, une pauvre sente et un bout de lande où un lapin curieux avait posé son cul. Depuis, l'autoroute borde mon champ. Je fais mon labour et mes récoltes avec un casque anti-bruit sur les oreilles. Je me rappelle que ce jour-là, j'étais retourné fissa à ma ferme pour en revenir avec ma tonnelier. J'avais aspergé copieusement, jusque sur les bottes de ces messieurs. Mais ça les a pas dérangés. Ils ont poursuivi, ont déroulé les plans sur les capots des voitures, montrant et ci et ça du doigt. Les fossoyeurs, c'est comme ça que je les ai surnommés. Des types qui ont enterré de la bonne terre, l'ont rendu inculte avec leur asphalte. Depuis, je m'y suis pas fait. Je laboure les déchets des automobilistes, canettes, papier gras, qui remontent à la surface. Certains me saluent parfois. Mais que me vaut un signe de la main lancé à 130 à l'heure? Je vais trop lentement sur mon tracteur pour pouvoir les rattraper. Pour les voitures, les saluts, les bonjours. C'est pas comme ça qu'on dit bonjour.
0: Ce témoignage du père Magloire est le premier que j'ai recueilli. C'est aussi le premier nom donné à ceux, ingénieurs, techniciens, ouvriers, chefs de chantier qui allaient travailler là, les fossoyeurs. Les autres témoignages sont dans le cahier de doléances, tenu par la mairie, qui dut pour l'occasion en ouvrir un second, puis un troisième, le maire ignorant combien ses administrés étaient férus de littérature.
2: Anonyme. Cette autoroute est un combat entre les anciens et les modernes. Le monde va de plus en plus vite et nous devons entrer dans la compétition mondiale si on ne veut pas laisser les autres occuper les belles places. Notre village a des atouts, à lui de les faire valoir. Jean-Michel B. Construction inutile et coûteuse. On a déjà bien assez de routes. Et la bretelle, j'en ai besoin pour tenir mon pantalon. John et Sandy McPherson. Don't walk on the grass, smoke it. Paul, écolier. On pourra jouer aux billes sur l'autoroute quand elle sera fermée? Nadine G. Pareil qu'on n'arrête pas le progrès. Un jour, c'est le progrès qui va nous arrêter. Définitivement. Je vote contre. Hubert Normand. Le gouvernement sait ce qu'il a à faire et ce qui est bon pour ses administrés. Si vous ne voulez pas d'une autoroute, partez vivre chez les soviets. Sabine S. Je sais pas quoi en penser. Faites pour le mieux. Père Mounier, curé du village.
3: Notre église a besoin de refaire son toit. Restera-t-il des sous après ça?
2: Monsieur Gendre, instituteur. Recouvrons le toit de l'église avec du bitume autoroutier, ça évitera la fuite des âmes. Yvette Roubier, commerçante. Je veux pas voir des hordes de Hollandais débarquer avec leur caravane pleine de conserves. Nos affaires, elles sont d'ici, pas besoin des autres. Monsieur Dubois, prof de philo à la retraite. Le progrès est synonyme de marche en avant. C'est une amélioration, un acheminement dans la connaissance et la vertu. Mais le progrès rend-il l'homme heureux? Yolande D. Ce sera gratuit? Parce que si c'est payant, je veux pas. Cherche querelle. Le maire a-t-il un intérêt à la construction de l'autoroute? Lui qui possède des terrains inconstructibles pile sur le tracé et que l'État rachète au prix fort? Les pavillons Navio. 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Marie G. Avant de penser à vous, avez-vous pensé aux autres? Gustave J. Qu'en pensent les autres? Armand F. Ingénieur. L'autoroute, c'est le mode de déplacement de l'avenir. Il est à notre territoire ce que le France et le Concorde sont à l'international. Je suis pour. Jacqueline C. M'en fous, j'ai pas le permis et c'est pas à mon âge que je vais le passer. La société de chasse de la commune s'est prononcée contre. Et nous avons des armes. Joseph A. Agriculteur. Que l'argent du péage soit reversé comme complémentaire retraite aux petits paysans. C'est ça le progrès. Arlette L. Militante. Les camarades n'acceptent pas qu'on engraisse le grand capital qui sera le seul à profiter de l'autoroute. Nous appelons à la grève générale le 27. Adrien de la Corderie de Mangeot. C'est par les autoroutes qu'arrivent toutes les perversions urbaines. Nous allons voir débarquer chez nous des hippies, des pédérastes, des femmes de petite vertu et des gens de toute confession. Je prie pour vous et je prie notre Seigneur qu'il nous protège du démon. Laurence, étudiante. PPH cette autoroute. PPH.

j'ai appris depuis que PPH signifiait « passera pas l'hiver ». Et pourtant, l'autoroute a passé l'hiver, et toutes les saisons depuis. Elle est toujours là, bien campée sur ses quatre voies, ses glissières de sécurité, ses bandes d'arrêt d'urgence, son refuge, étalé sur les 3,8 km où elle traverse le territoire communal. La bretelle a bien été construite, mais plus loin. On a eu droit en échange à une station-service dotée d'un parking. Je la vois briller la nuit. Les combats et les discussions du passé sont révolus. On a accepté sa présence. Comme un oncle un peu lourdingue qui jamais ne raterait un mariage. Une pendaison de crémaillère, elle est là, inamovible et bien vivante. Pourtant, tout n'a pas été simple. Le témoignage du notaire, Maître Lanvollon, aujourd'hui décédé, montre bien qu'une partie du village s'est opposée à l'autre. Certains ont vu là une manne. L'État rachetait des terrains de peu de valeur à un bon prix. Ils se sont empressés de vendre, encourageant les habitants à faire de même. Mais pour d'autres, au contraire, ce fut le combat d'une vie. Roger V, par exemple, fut le visiteur le plus assidu de l'étude de Maître Lanvollon pendant presque 2 ans. Il avait divisé sa parcelle en carrés de 1 mètre de côté et vendait chaque carré le franc symbolique à ceux qui, comme lui, ne voulaient pas de l'autoroute. Ils furent une quarantaine à se succéder devant le notaire qui signait à tour de bras des actes de propriété qui bientôt seraient caduques. Par ce système ingénieux et un recours perdu en justice, la construction fut retardée de 2 ans. Et puis, un jour, un matin comme les autres, l'État fut propriétaire de toutes les parcelles et les travaux purent commencer. Je sais par des indiscrétions que certains firent de bien mauvaises affaires en achetant pour rien des terrains incultes qui longeaient la bordure. Ils pensaient que l'État leur en proposerait un bon prix, mais ils n'en firent rien, trop éloignés de l'autoroute. Bien que juste à côté, ces terrains ne l'intéressaient pas. Pour y accéder aujourd'hui, il n'y a guère que 2 possibilités. Soit traverser l'autoroute à pied pour se rendre de l'autre côté, à ses risques et périls, ou alors se rendre à la station essence et puis, à partir du parking, descendre le chemin qui longe les glissières. L'État, princier, en assure l'entretien régulièrement en défrichant à grands coups de machines.

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2: Il est 15h.
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9: Bonjour et bienvenue sur ce nouvel épisode d'Ezoka. Et si on changeait d'avis ? Votre émission Débat et Philosophie sur Radio Campus 93.3. Aujourd'hui, on va parler d'art, de morale, de responsabilité, mais aussi peut-être de pardon. Depuis la troisième vague féministe apparue dans les années 90, la parole des femmes s'est progressivement libérée, notamment autour des violences sexuelles. Cette dynamique s'est amplifiée avec le mouvement MeToo, né en 2006 puis popularisé mondialement en 2017. Dans ce contexte, de nombreuses personnalités publiques, acteurs, chanteurs, réalisateurs, écrivains ont été accusés et rarement condamnés, mais pour des faits de violence sexuelle, d'agression, d'harcèlement ou de viol. Et à chaque fois, la même question bouscule l'opinion publique et alimente le débat. Peut-on encore écouter leur musique, regarder leurs films, lire leurs œuvres, ou au contraire continuer à les célébrer, revient-il forcément à cautionner leurs actes ? Parce qu'au fond, derrière les débats sur le boycott ou la cancel culture, il y a une question bien plus profonde. Une œuvre peut-elle survivre à la faute de son auteur ? Est-ce qu'on peut réellement séparer l'art de la morale ? Est-ce qu'un artiste reste éternellement défini par ses actes ? Et surtout, quelle place laisse-t-on aujourd'hui au pardon, à la réparation ou même à la possibilité de changement ? On peut même aller plus loin. Lorsque la justice pénale ne condamne pas ou ne reconnaît pas certains faits, la société doit-elle prendre le relais à travers une forme de justice sociale ou médiatique ? Pour réfléchir à tout ça, on va s'appuyer aujourd'hui sur la pensée de la philosophe Hannah Arendt, philosophe du XXe siècle. Elle a profondément réfléchi à la question de la responsabilité, du jugement et du mal dans les sociétés modernes, notamment après les totalitarismes et les grandes violences politiques du siècle dernier. Ce qui est intéressant chez elle, c'est qu'elle ne pense pas à la responsabilité uniquement.

uniquement comme quelque chose de juridique, lié à une condamnation par la justice, mais aussi comme quelque chose de profondément humain et collectif. La manière dont une société décide de juger, de nommer ou parfois d'exclure. Dans la condition de l'homme moderne, elle met en avant deux capacités essentielles de l'être humain, la capacité d'agir, mais aussi celle de répondre de ses actes. Parmi ces capacités, elle accorde une place centrale à deux notions souvent opposées, mais en réalité liées, le pardon et la promesse. Le pardon, chez Arendt, n'est pas une manière d'effacer ce qui a été fait. Il ne signifie ni oubli ni excuse, il est plutôt une manière de ne pas enfermer un individu dans la totalité de ses actes passés. Sans pardon, les êtres humains seraient condamnés à être définitivement prisonniers de leurs erreurs. Mais en même temps, Arendt insiste sur une idée essentielle, pardonner ne veut pas dire neutraliser la responsabilité. Un acte reste un acte, et il engage pleinement celui qui l'a commis. Le pardon n'annule pas la réalité du mal, il empêche seulement qu'il devienne une identité totale. Chez Arendt, le jugement n'est donc jamais seulement une réaction émotionnelle ou une morale immédiate. Il doit permettre de comprendre sans excuser et de condamner sans effacer totalement l'humain. C'est là que sa pensée devient particulièrement intéressante pour notre sujet. Elle oblige à tenir ensemble deux exigences qui semblent contradictoires aujourd'hui. D'un côté, la nécessité de juger et de reconnaître la gravité de certains actes. De l'autre, la possibilité de ne pas réduire une personne à ses seuls actes et donc de laisser ouverte la question de la transformation, de la réhabilitation et du changement. Et finalement, cela nous ramène directement à nos débats contemporains. Quand une société boycotte une personnalité publique, est-ce qu'elle exerce une forme de justice morale nécessaire ou est-ce qu'elle risque au contraire de figer définitivement un individu dans ses fautes? C'est sur ces réflexions qu'on va pouvoir s'appuyer aujourd'hui pour tenter de répondre à notre question du jour. Une œuvre peut-elle survivre à la faute de son auteur ?

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1: Vous êtes toujours sur Ezoka, sur Radio Campus 93.3. On va donc pouvoir commencer le débat du jour autour de la question suivante. Une œuvre peut-elle survivre à la faute de son auteur? Pour cet épisode, moi, Mallory, je serai votre présentatrice. Et Quentin,
2: bonjour,
1: débattra avec notre invitée du jour, Paulina.
3: Bonjour.
1: Étudiante en dernière année de double licence de philosophie et de sociologie, qui nous a proposé ce très beau sujet. Merci. Eh bien, allez, c'est parti. Essayons de répondre à cette question. Une œuvre peut-elle survivre à la faute de son auteur?
2: Eh bien, déjà, juste petit mot, je viens de calculer qu'on a oublié de le dire, mais petite pensée à Charlotte, qui pour cet épisode n'est toujours pas avec nous, malheureusement, mais on pense très fort à elle. Ma foi, étant donné que je suis quelqu'un de poli, je vais te laisser en première parler de ce sujet, Paulina. Toi, spontanément, vis-à-vis de cette question, t'as quel rapport et quelle est la première pensée qui te vient à ce sujet?
3: Je dirais que c'est assez compliqué de jauger les choses, parce que d'un côté, on est partagé entre écouter l'artiste, c'est pas forcément cautionner ses faits, ce qui en soi est un fait, mais en même temps, ce serait par un autre biais, lui rapporter de l'argent, lui rapporter du prestige, qu'il ne mérite pas forcément au vu de ses actes, surtout au vu des réactions sur les réseaux sociaux, dans les médias, etc., par rapport à la parole des victimes.
2: Mais il y a quelque chose d'intéressant dans ce que tu dis, c'est que spontanément, on part du principe que écouter un artiste, regarder un artiste, etc., c'est cautionner ce qu'il a fait. Est-ce que c'est par cet aspect, comme tu l'as dit, l'écouter, le regarder, etc., c'est lui donner de l'argent, du soutien ou quoi? Ou est-ce que même s'il n'y avait pas cet aspect-là, même s'il n'y avait pas l'aspect consommer ce que fait un artiste, c'est le soutenir, est-ce que même sans cet aspect-là, rien que regarder son œuvre, c'est déjà indirectement cautionner ce qu'il fait moralement?
3: Je trouve ça assez dérangeant parce qu'en soi, par exemple, en philosophie, on étudie beaucoup d'auteurs qui ont fait des choses assez discutables. Et pour autant, on les étudie à l'école, etc. Alors que, par exemple, si c'est Gérard Depardieu, certains profs ont tendance à boycotter ses films. Et est-ce qu'en soi, c'est mal? Je ne pense pas. Parce que c'est vrai que la moralité du personnage, elle n'est pas forcément... Même s'il est acteur, ça ne veut pas dire qu'il se détache de sa personnalité. C'est pas... Le personnage n'est pas... C'est toujours le même.
2: En fait, dans ce que tu disais, il y a un côté, est-ce que ça montre pas aussi qu'il y a peut-être un rapport au temps? Genre, on pardonne plus facilement, les conneries qu'a pu dire Platon, parce qu'il y a un côté, c'était il y a 2000 ans, alors que Gérard Depardieu, il est contemporain, il y a quelque chose de l'ordre de, ses propos, ils passent pas aujourd'hui, c'est-à-dire qu'actuellement, c'est déjà scandaleux.
3: C'est déjà scandaleux, mais en soi, c'est plus, je pense, une mentalité qui était différente. On a tendance à dire que, par exemple, les personnes âgées, elles disent « de mon temps, c'était pas comme ça ». Et en fait, j'ai l'impression que c'est beaucoup cette phrase qui banalise un peu ce qui s'est passé avant et le fait que, du coup, on étudie ce genre d'auteur parce qu'on ne laissait pas la place à la femme, en fait. On ne laissait pas la place aux victimes et ça n'existait même pas, en fait. Donc, peut-être qu'on maintenant, autour de MeToo, etc., on en a fait... pas un pataquès, parce que c'est pas le cas, mais...
2: C'est un sujet qui est entré dans le débat, quoi.
3: C'est ça.
2: Ouais. Mais c'est complexe, parce qu'effectivement, il y a un rapport à... Où se situe la limite entre « j'apporte activement un soutien à l'artiste » et un espèce de « il y a prescription, aujourd'hui, si je consomme son œuvre, ça n'a plus d'impact ». Par exemple, je sais pas, il me semble que c'est Picasso, dont on sait qu'il n'était pas... c'était pas un personnage tout à fait appréciable, pour le dire en euphémisant vachement. Et pour autant... Aujourd'hui, quand je vais voir une expo de Picasso, par exemple, Picasso, il est mort et enterré depuis longtemps et je lui rapporte aucune thune, je lui rapporte même pas spécialement de... C'est-à-dire que c'est un nom qui est important dans l'histoire de l'art de facto. Est-ce que, par exemple, dans ce cas-là, toi, tu dirais, est-ce qu'il faut boycotter quand même? Est-ce qu'il faut faire autre chose? Ou est-ce qu'il y a une sorte de prescription morale?
3: Je dirais que ce serait un peu différent parce que là, les victimes... sont probablement plus en vie.
2: Oui.
3: Et je me dis, en fait, si je boycotte, je pense d'abord à la victime et pas forcément à l'auteur. Dans le sens où si j'avais vécu ça, j'aurais détesté voir une personne avoir du prestige, être aimée et idolâtrée des gens, alors que, en fait, c'est un énorme connard.
2: C'est un paramètre qui se pose. Mais en fait, ça amène aussi à se poser la question du rapport entre l'auteur et son œuvre. C'est-à-dire que aussi est-ce qu'un paramètre qui peut avoir tendance à faire que c'est plus pardonnable entre guillemets, c'est quand on considère que on peut regarder l'œuvre sans penser à ce qu'a fait l'auteur. Parce que j'ai l'impression que ça joue, par exemple, imaginons, je sais pas, un réalisateur qui serait accusé de VSS et où c'est quelque chose qu'on retrouverait, par exemple, dans ses films. Est-ce qu'on va pas avoir moins de mal à le boycotter que, imaginons, un réalisateur qui serait accusé de ça, mais où ça transparaît pas du tout dans son œuvre?
3: Bah après, je pense qu'il y a aussi des réalisateurs ou même des acteurs un peu dans l'hypocrisie, dans le sens où ils vont peut-être défendre sur la scène ou par des films, ouais, etc., des choses qui sont en accord avec la population, on va dire.
2: Ouais, avec les valeurs partagées.
3: Oui, voilà, c'est ça, avec les valeurs partagées par la société. Et en même temps, être des immenses pervers à l'extérieur.
2: T'as le droit de dire des insultes. Hein. On n'est pas... c'est la liberté d'expression. Mais ouais, c'est intéressant aussi le fait qu'il peut y avoir cette dissonance cognitive, parce que on peut comment dire ça, on peut se draper dans les meilleures valeurs et que ça ne ressorte pas, enfin que ce soit pas ce qui soit réel au final.
3: Oui, voilà, c'est ça, c'est pour ça que je parle d'un peu d'hypocrisie, parce que on cache un peu la vérité, on met un peu sous le tapis, ouais. Et vu que cette personne dans un film aura défendu le droit des femmes, bah tout de suite ce sera moins possible et les victimes seront directes décrédibilisées. Et en fait, je pense que c'est plus le fait que les victimes soient décrédibilisées, parce qu'on fait souvent le rapport entre personnalité connue et victime. Forcément, elles cherchent de l'argent, etc., alors qu'en fait c'est bien au-delà de ça, et la plupart du temps, bah non, c'est pas le cas en fait.
2: Ouais.
3: Et je pense qu'en fait c'est vraiment ce rapport de domination, on va dire, parce que la société a tendance à envisager soit l'un soit l'autre, mais pas les deux.
2: Ouais. Mais d'ailleurs, oui, tu rappelles un truc qui est très important et on ne le rappelle jamais assez. L'immense majorité des victimes qui portent plainte ou se plaignent ne voient pas de suite à leur plainte ou quoi. Le peu de fois où il y a des suites, ça mène très rarement à des condamnations. Le peu de fois où il y a des... Enfin bref. Et donc du coup, le discours qu'on peut entendre de « oui, mais il y en a qui mentent ou qui font ça pour de l'argent », c'est vraiment, ça représente une minorité d'une minorité d'une... Enfin, c'est des cas qui sont lilliputiens et donc... Pour dire qu'on va pas trop en parler dans ce débat, le cas du « oui, mais quand même, la présomption d'innocence », disons que souvent, on va... moi, personnellement, mon avis, et je pense que tu seras d'accord avec ça, à partir du moment où on a au moins une victime, enfin, une personne qui prend la parole, je hausse très fortement un sourcil. Dès le moment où il n'y a plus d'un témoignage, mon opinion, elle est faite, quoi.
3: C'est ça, j'avais vu passer une petite blague sur Gérard Depardieu et son avocat qui devait défendre ces dizaines d'accusations. Et je me dis, c'est vrai qu'à un moment donné, on manque de crédibilité. Enfin,
2: au bout de la huitième, t'as plus trop le bénéfice du doute, quoi.
3: C'est ça, déjà, au bout de trois, jamais 203, je le sais très bien, mais quand même.
2: Mais voilà.
3: Mais c'est vrai que là, du coup, ce que tu parles, ça fait plutôt référence à la justice sociale et à la justice pénale,
2: ouais,
3: dans le sens où si la justice pénale ne fait rien, ce qui est, du coup, dans la majorité des cas, est le cas, est-ce que, du coup, c'est à nous de faire justice? Et en même temps, est-ce que ce ne serait pas une façon de nous protéger aussi, en tant que femme, en tant qu'individu, de ces personnes?
2: C'est vrai que, du coup, c'est une question qui se pose, le côté, est-ce que, indirectement, c'est au tribunal médiatique et sociétal, en quelque sorte, de juger ces artistes quand la justice pénale ne le fait pas. En fait, donc, du coup, nous, on va partir du principe, ok, dans le cas des artistes où ils ont effectivement commis des choses qui sont moralement condamnables, qu'est-ce qu'on fait? Et du coup, se pose la question de... déjà, se pose la question aussi, je trouve, de l'efficacité du boycott. Parce que finalement, c'est un sujet... je pense que c'est aussi un sujet qui se pose et qui même pourrait s'appliquer à bien d'autres questions que l'art, etc., qui est que quand on boycotte, concrètement, qu'est-ce qu'on fait? C'est-à-dire qu'il y a un côté... quand je boycotte, techniquement, c'est pas une voix en moins, c'est juste pas une voix en plus qui soutient cet artiste. Des fois, ça peut n'avoir aucun impact si ça s'inscrit pas dans un gros mouvement. C'est-à-dire que par exemple, si t'es deux à boycotter quelqu'un, bon, ça change pas grand-chose. En fait, la question, c'est moins pourquoi je boycotte moi de façon individuelle que comment lancer des grands mouvements de contestation envers un artiste. Et pourquoi le faire finalement?
3: Bah c'est vrai que c'est un peu comme la cause sur l'environnement, en fait. Je pense qu'on ramène ça à ça. Si moi, je ne le fais pas, ça ne fera pas vraiment une grande différence. Et à l'inverse, si je le fais et que personne ne le fait, bah, ça n'a pas d'incidence. Mais je pense que, pensant comme ça, moi, je pense que c'est plutôt une façon de s'intégrer moralement dans la société aussi. Le fait qu'on soit, certes, une société, mais on est aussi des individus. Et s'engager individuellement, c'est aussi une façon de répondre, je trouve en tout cas, à ce que ces auteurs ou acteurs, etc., font. Et je pense que, personnellement, je ne me sentirais pas bien moralement de soutenir quelqu'un, même si j'allais voir un spectacle. Par exemple, j'ai vu des interviews des personnes qui allaient voir les spectacles de Patrick Bruel. Et moi, je trouvais ça vraiment très détestable, la façon dont il répondait, parce que c'était vraiment en mode bah, la justice fera son travail, moi, dans ce cas-là, je ne vais pas me priver d'aller voir mon chanteur préféré, nanani, nanana. Et je peux comprendre qu'en fait, il y a une certaine. Bah, par exemple, s'il y a une chanson qu'on écoute depuis 10 ans et qu'on apprend que l'auteur en est coupable de ça, j'ai l'impression qu'en ce moment, on apprend toujours. Enfin, que c'est comme ça. Mais en fait, j'ai l'impression qu'il y a une certaine cote, on va dire, des auteurs jugés classiques, donc on va dire de la chanson française, etc. Mais par contre, on aura plus de facilité à, par exemple, penser qu'un rappeur est coupable. La polémique autour de Naps, par exemple, bah, ça n'a pas forcément fait beaucoup
2: de
3: débat.
2: Je t'avoue que je ne sais pas forcément. Tu peux me rappeler de quoi il s'agit ?
3: Il a été accusé de viol et d'agression sexuelle.
2: Bah, tu vois, par exemple, je ne savais pas du tout.
3: Et il est en prison, je crois, actuellement.
2: Ok.
3: Je crois.
2: Ouais.
3: Bah, en fait, le fait que ce soit un rappeur, on a trouvé ça moins choquant qu'il ait fait ça parce qu'il y a une culture un peu traditionnelle, on va dire.
2: Ouais.
3: Et le rap, ça sort un peu
2: Il y a un côté, en fait, envers selon quelle forme d'art pratique la personne ou quoi, on va plus ou moins avoir une présomption de lui, on s'y attendait, ou bien oui, mais lui, c'est pas grave. Ou,
3: Par exemple, les youtubeurs qui sont accusés, ça étonne un peu personne.
2: Oui. C'est triste rappeurs, qu'on en soit là quand même.
3: C'est vrai, mais par exemple les rappeurs c'est pareil. Alors qu'on aura beaucoup plus de réticence, par exemple pour Patrick Buel, pour Gérard Depardieu, etc. Ouais. Et il y en a encore beaucoup qui soutiennent malgré les vingtaines de victimes.
2: Après il y a aussi une question qui se pose, parce que tu parles de Patrick Buel, ça me fait penser au fait qu'il y a beaucoup d'artistes de variété française qui n'ont pas forcément été accusés, mais qui par exemple dans certaines de leurs chansons qui peuvent dater d'il y a longtemps passent des messages horribles. C'est-à-dire que c'est comment dire ça, j'ai pas d'exemple, genre je sais pas, oui, Michel Sardou, voilà l'exemple. L'exemple évident, désolé à tous les gens qui écoutent les lacs du Connemara et qui dansent dessus pendant leur soirée de BDE d'école de commerce, je ne vous regarde pas mais je vous juge. Par exemple, Michel Sardou, en soi, à ma connaissance, il a été accusé de rien, enfin il n'y a pas de victimes qui ont... peut-être que je me trompe, auquel cas j'allais dire corrigez-moi, c'est une émission de radio, vous ne pouvez pas me parler si vous m'écoutez. Mais dans ses chansons, le temps béni des colonies, la chanson où il dit qu'il aimerait violer des femmes, il y a des trucs horribles. Du coup... Il y a, en fait, depuis tout à l'heure, on parle de qu'est-ce qu'on fait d'un artiste qui a commis des choses, mais il y a aussi les cas d'artistes qui n'ont pas forcément commis des trucs, mais dont les œuvres transportent des messages qui sont nauséabonds, quoi.
1: Alors, j'ai vérifié, il n'a pas d'accusation officielle, mais on le juge, du coup, pour ses chansons et, du coup, accusation de sexisme dans son art.
2: Mais en soi, il n'y a pas de victime ou quoi qui aurait...
1: Pour l'instant, non. Parce que j'ai
2: pour l'instant...
1: Bon.
2: Après, ses chansons sont des pièces à conviction supplémentaires, quoi. C'est... Franchement. Mais oui, du coup, il y a aussi cette question-là de... Depuis tout à l'heure, on parle des cas où, par exemple, l'artiste et l'œuvre auraient rien à voir. Et, dans ce cas, qu'est-ce qu'on fait de l'artiste? Genre Patrick Bruel. Bon, à ma connaissance... Enfin, après, je sais pas, je connais pas toute sa discographie et j'ai un peu la flemme. Mais qu'est-ce qu'on fait Mais il y a aussi les cas où ça semble plus évident, entre guillemets, parce que ça se voit dans l'œuvre, quoi.
3: Ça, je pense que par exemple, c'est une façon de condamner moralement les choses. Par exemple, si on chante sur une chanson qui dit qu'on aime violer les femmes, je pense que c'est déjà.
2: Elle est terrible, moralement, cette chanson de Sardou, vraiment.
3: C'est déjà moralement condamnable d'un point de vue individuel. Okay. Quand je vois maintenant les jeunes qui chantent sur du rap qui est hyper sexiste, je trouve ça aberrant parce que déjà, l'âge. Pour écouter ça, je trouve que c'est quelque chose auquel il faut faire attention et surtout chanter des paroles donc on connaît pas forcément la portée et c'est un peu comme quand on chante une chanson anglaise qu'on connaît pas les paroles et au final on dit des choses abominables en faisant du yaourt, c'est pareil et je trouve qu'en fait c'est juste condamnable, l'œuvre est condamnable parce qu'elle transporte un message que des millions de personnes vont écouter et probablement vont chanter dessus et s'ambiancer dessus parce que en fait, c'est juste le son. On va dire que le rythme est bon et puis les paroles, au diable les paroles.
2: Mais du coup, il y a aussi une question qui se pose, qui est que est-ce que une œuvre qui est problématique, ça se diffuse entre guillemets aux autres œuvres de l'artiste? Par exemple, est-ce que un artiste qui aurait fait une chanson où à tel moment il y a des paroles qui sont, où on se dit non, ça c'est horrible. Est-ce que de fait, il faut faire quelque chose vis-à-vis de tout le reste de sa discographie?
3: Je pense.
2: C'est compliqué. Hein, là, on pose des questions qui fâchent.
3: Je pense que oui, dans le sens où si la personne déjà, parfois les chanteurs n'écrivent pas leurs textes, c'est d'autres personnes qui le font.
2: Oui, aussi,
3: et donc le fait qu'ils le chantent, qu'ils signent des contrats, ça veut dire qu'ils cautionnent en soi le fait que ces paroles, ce soit lui qui les chante. Et donc c'est une façon moralement, je trouve, d'approuver ce qui est dit. Donc déjà, d'un point de vue là, je pense qu'il faudrait la boycotte. Mais ensuite, il y a le côté, s'il a dit ça une fois, je pense... Peut-être que les gens peuvent changer, mais je pense pas non plus à la rédemption totale et, et au fait que bah, du jour au lendemain, on se réveille avec une énorme illumination. Mais
2: ça justement, bah, du coup, on en vient à ce point qui est ma foi fort intéressant, qui est la question de la rédemption. Et là, on rejoint un peu ce que nous disait notre très chère Mallory, magnifique que tu es au début, avec Hannah Arendt, qui est que, et imaginons l'artiste, l'artiste reconnaît les faits ou s'excuse, ou dans ce cas-là, qu'est-ce qu'on fait ? C'est-à-dire que est-ce qu'il y a un droit à la rédemption ? Moi, personnellement, je vais défendre que oui. Voilà, je pense que c'est quelque chose d'assez primordial de ne pas être condamné pour un acte, parce qu'à ce compte-là, aucun artiste n'est tout blanc, et on pourra trouver dans tous les écrits de tel auteur ou dans tous les films de tel réalisateur, il y a forcément un moment où on va trouver quelque chose de condamnable, et à ce compte-là... non, toutes les phrases qui commencent par « à ce compte-là, ça finit très mal. » »« Ah, à ce compte-là, on n'écoute plus personne. » C'est pas ce que je veux dire. Ce que je veux dire, c'est est-ce qu'il n'y a pas aussi un droit à, pour toi, en gros, pour toi, est-ce qu'il y a un moment où le droit à la rédemption n'est plus permis ?
3: Bah, en fait, je pense que c'est... Enfin, à mon avis, ce serait plutôt aux victimes de choisir, dans le sens où c'est elles qui sont vachement décrédibilisées. Et bah, si l'auteur reconnaît, mais qu'au final, il y en a beaucoup qui pensent, malgré le fait qu'il ait reconnu les faits, qui pensent qu'il ne l'a pas fait, que c'était vraiment du point de vue... En fait, je pense que les mentalités doivent changer là-dessus aussi. Ouais. Parce que si la personne, elle s'excuse, etc., mais que derrière, elle en refait une dizaine... Ouais. Bah, on va dire que Depardieu, là, il s'en fout quand même. Hein. Ok, il l'a reconnu de toute façon, mais enfin, ce que je veux dire, c'est que la rédemption, je pense pas que ce soit à nous de la donner en tant que peuple, mais c'est à la victime d'abord, parce que c'est à elle, enfin, en fait, c'est à elle qu'on doit penser avant de penser à l'auteur ou etc. Okay. C'est elle qui a vécu ça, c'est pas nous. Et nous, mais... si on boycotte, c'est plus en soutien à la victime que par dégoût de l'auteur.
2: Mais du coup, qu'est-ce qu'on fait dans les cas où on n'a plus la parole de la victime ? Parce qu'il y a on parlait de Picasso tout à l'heure, mais même, enfin, il y a des cas encore beaucoup plus anciens que ça. Qu'est-ce qu'on fait dans les cas où on ne sait pas ce que la victime aurait voulu ? Est-ce que, par défaut, de fait, il vaut mieux moralement s'abstenir de consommer l'œuvre ? Ou est-ce qu'au contraire, on se dit, dans tous les cas, l'artiste est mort, donc je ne le soutiens plus vraiment ?
3: Bah, je dirais que ce serait à faire avec précaution.
2: Ouais.
3: Que ce serait à faire avec précaution et que, bah, que c'est un peu d'un point de vue individuel de choisir. Par exemple, c'est au professeur de nous avertir sur le fait que bah, il a fait des choses répréhensibles, mais que ça n'empêche pas que son œuvre soit bonne, que sa formule mathématique soit vraie.
2: Oui.
3: Je pense qu'il y a des choses qui sont nécessaires à la connaissance. Et donc, de ce fait, on peut les consommer, mais que... Bah, il faut le faire avec des pincettes.
2: Ouais, parce que depuis tout à l'heure, on parle de consommation de biens culturels, mais il y a aussi, tu le parlais au début, par exemple, bah, le nombre de philosophes on est dans la même formation, on le sait, le nombre de philosophes qu'on étudie, ou même de sociologues d'ailleurs, qui ont lâché des dingueries. Je sais plus si c'est Aristote, je crois, qui avait dit que les femmes, techniquement, c'était une malformation de l'homme. Ouais, il y en a, ils étaient gratinés, quoi. Mais du coup, je vous jure, il a dit ça. C'est Aristote ou Platon, je dis peut-être de la merde, je ne veux pas désacraliser un philosophe, et il dit pas exactement ça, mais. Bref, l'idée étant, il y a la question de, évidemment, un auteur est à remettre dans son contexte, et des fois, il y a le côté, oui, ok, sur ce point-là, il était totalement à la ramasse, mais sur celui-ci, il était plutôt en avance sur son temps. Par exemple, je pense à Condorcet, Nicolas de Condorcet, où il a notamment défendu l'abolition de l'esclavage, mais c'était aussi pour des raisons un peu colonialistes. Du coup, qu'est-ce qu'on fait ? Du coup, on se dirait, enfin, il y avait quand même beaucoup de fond colonial dans sa pensée. Et du coup, on se dirait, bon, bah, Condorcet, pas ouf. Et en même temps, c'est aussi un peu un précurseur dans la cause des droits des femmes. Parmi les hommes, je veux dire, évidemment, il y a beaucoup d'autres femmes à son époque qui ont fait bien plus. Mais ce que je veux dire, c'est que c'était un des rares hommes à s'exprimer à cette époque-là qui a défendu telle ou telle chose. Enfin, c'est complexe dans les cas où on a un artiste qui, non seulement n'est plus là, mais qui, en plus de ça, a des opinions très divergentes sur plein de sujets, en quelque sorte.
3: Bah, je pense que c'est un peu compliqué parce que c'est un peu différent d'une chanson ou d'une œuvre d'art, dans le sens où, ouais, pour la connaissance, on peut s'en passer. Oui. On peut se passer d'une œuvre parce que bah, y a quelqu'un d'autre qui en fera une autre et ce sera ok. Et là, c'est plutôt, ça apporte une connaissance sur la vie, sur la, ouais, façon qu'on a de vivre, etc. Et ça nous pose des questions aussi. Mais en soi, une chanson, on l'écoute ouais, dans le tram, on l'écoute dans le bus. Et en vrai, on pourrait s'en passer. On pourrait trouver une chanson qui a le même rythme parce que c'est pas ce qui manque. Et
2: ouais,
3: ça change rien à notre vie.
2: Donc en soi, c'est plus facile de séparer en quelque sorte l'humain du chercheur que l'humain de l'artiste, par exemple.
3: Je trouve,
2: oui. Ouais. Mais du coup, dans le cas, parce que là, on a presque divergé de notre sujet à force, mais dans le cas du rapport entre l'humain et l'artiste, et en ce qui s'agit de la notion de rédemption, de fait, est-ce que, déjà, est-ce que si la personne ne reconnaît pas les faits, bon bah par défaut c'est ciao. Ou est-ce que, imaginons, la personne ne reconnaît pas les faits sur tel truc, mais elle a eu un impact très important sur telle autre cause.
3: C'est-à-dire
2: Je sais pas, prenons un exemple d'un chanteur ou d'une chanteuse. C'est la musique est l'exemple le plus simple qui nous vient en tête parce que bah, c'est celui où il y a eu le plus de cas, mais d'un chanteur ou d'une chanteuse qui serait accusé de, je sais pas, de propos racistes dans tel cadre, mais qui aurait beaucoup milité pour je sais pas, le droit des femmes, des personnes LGBT et qui en parlerait dans ses chansons. Est-ce que, imaginons streamer ses chansons, c'est plus soutenir la personne qui aurait eu des propos racistes ou malgré tout des chansons qui peuvent porter des textes qui sont en faveur de telle et telle valeur?
3: Bah en fait, là, on compare deux valeurs et je trouve ça un peu discutable.
2: Ouais, c'est compliqué de faire de la hiérarchie de valeurs.
3: On peut très bien être raciste.
2: Excusez-moi, j'ai donné un coup de genou dans la table.
3: On peut très bien être raciste et être pour le droit des femmes. Oui. Dans ce cas-là, la question se pose, est-ce qu'on est pour le droit des femmes, par exemple, qui sont noires?
2: Oui.
3: Ou est-ce que, du coup, d'une certaine manière, est-ce que l'auteur ne boycotte pas aussi ces femmes? Et donc, du coup, bah, c'est pas élargi. En fait, sa pensée est assez restreinte. Et bah, lui, il manque de philosophie, finalement.
2: Ouais. C'est vrai que, du coup, il y a un côté... Les objets philosophiques sont pas indépendants les uns des autres et on peut pas dire il a une pensée qui est bien sur ça mais nulle sur ça parce que les deux s'entre-influencent forcément.
3: Oui voilà c'est ça, je trouve qu'il y a une certaine dépendance et une indépendance dans les chansons ou même dans les œuvres et
2: ok.
3: Et voilà.
2: Ouais c'est complexe tout ça mais je crois qu'on continuera d'en parler plus après la pause. Je te redonne la main Mallory.
1: Merci Quentin et du coup on va juste avoir une petite pause musicale avant la suite du débat.

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1: Et vous êtes toujours sur Ezoka sur Radio Campus 93.3. On vient d'écouter Je t'accuse de Suzanne. On va maintenant se questionner sur la rédemption de l'homme. Que faire des hommes violents? Peut-on leur accorder notre pardon? Ou y a-t-il même une hiérarchie des actes pardonnables? Voilà donc de nouvelles pistes qui pourront nous aider à poursuivre le débat du jour, dont je rappelle le sujet. Une œuvre peut-elle survivre à la faute de son auteur?
2: Merci beaucoup Mallory pour cette contextualisation. Donc effectivement, avant, on en parlait un peu avant la pause de ce que tu viens de nous évoquer là, la question entre guillemets de la hiérarchie. Évidemment, on ne veut pas vraiment hiérarchiser de la morale, c'est des choses qui sont difficilement quantifiables, mais de la question de la gravité des actes, de la gravité de ce qui est fait, la différence entre juste dire un propos, de financer telle ou telle chose, ou de directement avoir commis des choses. Et par exemple, un cas qui peut venir en tête, c'est celui de J.K. Rowling. Donc J.K. Rowling, c'est l'autrice des bouquins Harry Potter, desquels ont été tirés tous les films, et c'est aussi la scénariste des films Les Animaux Fantastiques, enfin bref, c'est elle qui est à l'origine de l'univers Harry Potter. Mais qui par ailleurs, si vous ne le savez pas, désolé de vous l'apprendre, J.K. Rowling a aussi eu beaucoup de déclarations très transphobes, et donc on pourrait se dire, ok, mais si je finance Harry Potter, je finance une meuf qui dit des trucs transphobes, mais voilà quoi, elle fait rien de plus, sauf qu'elle se sert aussi de l'argent qu'elle a, c'est-à-dire qu'elle a été, il me semble, milliardaire à un moment, pour financer des partis politiques, des œuvres ou quoi, qui sont transphobes. Et du coup se pose la question de, ok, est-ce que, pour prendre cet exemple-là, parce qu'il est bien, est-ce que je boycotte tout l'univers Harry Potter? Ou est-ce que je boycotte juste ce qu'elle a écrit elle-même? Ou est-ce que, bah non, mais quand même, le moindre truc avec la licence Harry Potter, ça lui rapporte un peu d'argent. Mais du coup, est-ce que c'est pas se couper d'un gros élément culturel? Quand même, c'est majeur Harry Potter dans la pop culture des années 2000-2010. Et il y a aussi la question qui peut se poser, donc désolé Paulina, tu vas avoir plein de trucs à répondre, j'enchaîne avec plein de sujets, des œuvres collectives. Parce que là, depuis tout à l'heure, on parle d'un auteur, comme si c'était aussi simple que ça. Sauf que, aujourd'hui, il y a très peu d'œuvres qui sont faites par une seule personne. Un film, c'est pas juste un réalisateur. C'est un réalisateur, c'est un scénariste, c'est des metteurs en scène, c'est des dizaines de personnes à la technique, c'est des acteurs, etc. Même pour un truc aussi simple qu'un bouquin, il y a des éditeurs, il y a des personnes qui font la mise en page. Même pour une chanson, il y a quelqu'un qui fait la musique, la production, l'editing, etc. Donc est-ce qu'il n'y a pas aussi, en quelque sorte, une injustice du boycott dans le fait que, en voulant ne pas soutenir un artiste, je n'en soutiens pas aussi plein d'autres qui n'ont rien fait?
3: Bah, comme tu le disais tout à l'heure, en fait, ils sont rarement tout seuls, mais c'est le fait que ce soit une seule personne, ça ne va pas forcément avoir une incidence sur leur chiffre d'affaires, etc. Oui. Et je pense qu'il faut quand même faire la différence entre la personne qui a fait l'acte et ceux qui sont à côté. Mmh. Parce que parfois, ces personnes, elles ont besoin quand même d'un travail. On est quand même tous dans un cas comme ça. Et dans ce cas-là, ce n'est pas forcément qu'ils cautionnent, c'est qu'ils n'ont pas le choix.
2: Oui. Mais du coup, qu'est-ce qu'on fait vis-à-vis des œuvres qui en sortent? C'est-à-dire qu'il y a un côté, par exemple, pour reprendre l'exemple d'Harry Potter, le jeu vidéo L'Héritage de Poudlard, Hogwarts Legacy, qui était sorti il y a quelques temps, certes, indirectement, le fait qu'il y ait de la licence Harry Potter, ça va ramener de l'argent à J.K. Rowling, mais elle n'a pas beaucoup touché au jeu, et ça a surtout beaucoup été des développeurs dans le milieu du jeu vidéo, qui est un milieu qui a tendance à être très précaire, des gens qui font les designs des personnages, etc., etc. Mais ça finance quand même J.K. Rowling.
3: Alors je trouve que c'est un peu différent dans le sens où là c'est vraiment un dérivé et c'est pas le produit brut, parce que du coup de ton point de vue, enfin pour la saga Harry Potter, on dirait, enfin très honnêtement, j'aurais aucun mal à boycotter parce que j'aime pas.
2: Mais c'est facile dans ce cas.
3: C'est un peu facile, mais c'est vrai que ma réponse aurait été la même, surtout qu'elle finance des partis transphobes, et je trouve ça hyper discutable. Et le fait que indirectement notre argent, enfin notre argent, par exemple, quand on va au cinéma ou quand on va à ce genre de choses, pour regarder ces films-là, retourne à cette personne et qu'elle puisse financer des choses à côté, je trouve ça assez discutable.
2: Ouais. Mais du coup, il y a aussi des cas où c'est complexe. Par exemple, quand l'œuvre, même si elle rapporte indirectement de l'argent à la personne, peut envoyer des messages contraires à ce que dit la personne. Par exemple, si Hogwarts Legacy avait, je sais pas, à un moment, une quête dans le jeu qui était très inclusive pour les personnes trans, et que juste J.K. Rowling, elle a laissé passer parce qu'elle n'a pas fait gaffe.
1: Je reprends la parole parce que j'ai poncé ce jeu, j'ai adoré ce jeu.
2: Parce que moi j'en parle, j'ai pas joué, donc vas-y.
1: Ok. Et en fait, il y a un personnage trans dans le jeu.
2: Mais c'est fantastique ce que tu dis là, ça colle à notre propos.
1: Et je pense que du coup, les développeurs ont fait un petit taquet à J.K. Rowling.
2: C'est le genre de truc où elle a pas pu dire non, quoi.
1: C'est ça, je pense qu'il y a il me semble, et je sais que ça avait fait polémique, il y a une barman trans dans le jeu.
2: Voilà. Et bien merci beaucoup Malo, parce que du coup, moi j'avais pris ça comme un exemple hypothétique, mais en plus c'est un exemple réel, qui est que il y a un personnage trans dans le jeu, du coup, acheter ce jeu, c'est aussi soutenir le fait que, regardez, dans des scénarios de jeux vidéo très populaires, grand public, etc., il y a des personnes trans. Et en fait, ça c'est complexe, et ça nous renvoie à la question un peu de départ. au-delà de est-ce que je peux séparer l'homme de l'artiste, qui est une question où, bah, en vrai, on l'a dit tout à l'heure, pas vraiment, parce que bah, on peut pas, enfin, l'artiste reste, c'est le même être humain, quoi. Mais il y a aussi la question du coup de est-ce que je peux séparer l'artiste de son œuvre. Et du coup, ça, ça m'amène à parler d'un philosophe qui s'appelle Roland Barthes, dont j'ai peut-être déjà parlé dans cette émission, je crois, et de sa thèse de la mort de l'auteur, où en gros, ce que défend Roland Barthes, c'est qu'on a tendance à avoir le truc de l'auteur que donne. L'interprétation que donne l'auteur de son œuvre est la bonne. Si l'auteur il dit que ça, ça veut dire ça, et ben c'est que ça veut dire ça. Et Roland Barthes défend que non, pas forcément. On a tous une interprétation aussi valide, et que une fois qu'un auteur a fait une œuvre, et ben celle-ci existe indépendamment de lui. Lui, il a juste été le vecteur qui a créé cette histoire, mais maintenant cette œuvre elle est lâchée et elle lui appartient plus. Et moi je trouve ça hyper intéressant parce que ça pose la question, dans le cas des personnes qui sont problématiques, de est-ce qu'on peut pas se réapproprier une œuvre malgré la personne qui l'a faite.
3: Bah, je pense que c'est déjà plus facile quand la personne est déjà morte.
2: Oui, déjà.
3: Parce que elle peut pas contredire les faits. Genre, ouais. On peut se faire librement une interprétation parce que personne viendra nous contredire, hormis les profs qui vont dire que non, le banc n'était pas bleu, mais rouge.
2: Ouais.
3: Mais sinon, quand les personnes sont vivantes et qu'elles apparaissent dans des interviews, on voit qu'elles ont été accusées, ouais. Qu'elles sont traduites en justice, etc. Bah, je trouve que c'est compliqué de faire la part des choses entre auteur et œuvre.
2: C'est sûr que Roland, je prends l'exemple de Roland Barthes, il a dit ça à une époque qui était très différente, à savoir une époque où aujourd'hui, en deux clics, tu peux avoir le point de vue d'un auteur sur son œuvre, etc. Lui, il l'a fait à une époque où on pouvait pas vraiment, à moins qu'il se soit directement expliqué dans une bibliographie, donc c'est sûr que ce qu'il a dit appartient à un contexte, bien sûr, t'as raison. Et aujourd'hui, quand on sait explicitement que J.K. Rowling, bah, elle est transphobe et il y a des points dans son œuvre où ça peut transparaître dans les, je sais pas, dans les livres Harry Potter ou quoi, j'en sais rien, mais ça pourrait, et bah, de fait, c'est sûr qu'aujourd'hui, c'est plus complexe tout de même. Mais malgré tout, je trouve qu'il y a quelque chose d'intéressant dans la thèse de Roland Barthes qui est de se dire on peut se réapproprier quelque chose indépendamment de son auteur. C'est-à-dire que l'univers Harry Potter, même s'il a été créé par une transphobe, bah, il y a plein de personnes trans qui l'adorent, qui en ont fait des créations qui sont géniales et qui de fait vont pas du tout dans ce sens-là. Et ça, je trouve ça intéressant dans le côté... la question qu'on est de base, c'était est-ce qu'une œuvre peut survivre à son auteur ? Est-ce que l'œuvre en elle-même peut survivre à son auteur si l'auteur est problématique et qu'elle insère des messages problématiques ? C'est compliqué. Mais est-ce que une œuvre, est-ce que ce qu'on fait d'une œuvre peut y survivre ? Et ça, moi perso, je pense que oui.
3: Bah, je serais plutôt d'accord avec toi dans le sens où là, on le fait parce que, enfin, on a tendance à boycott ou à l'inverse ne pas le faire parce qu'on soutient. Mais il y a le côté aussi, bah. La personne va mourir un jour,
2: oui.
3: On va tous mourir un jour, c'est inévitable, désolé, mais...
2: Mais en dehors du cadre de la mort, parce que, imaginons...
3: Non, en fait, je trouve que c'est compliqué de séparer l'auteur et l'œuvre quand la personne est encore en vie et encore là pour défendre ce qu'elle défend de base. Et donc, bah, par exemple, si une personne trans regarde les films Harry Potter, j'ai aucun problème là-dessus, ouais. Parce que là, bah, ce sera la victime de cette chose et celle qui aura fait le choix. Ouais. Donc là, ce sera... Enfin, de mon point de vue, en tout cas, ce sera beaucoup moins condamnable, ouais. Que si c'était quelqu'un de... Bah, par exemple, qui était transphobe aussi, ouais. Qui regarde cette œuvre parce que, justement, c'était une écrivaine qui était transphobe. Ouais. Et de fait, ce serait un peu comme Hitler avec Mein Kampf. Et du coup...
2: Le point Godwin, là, je t'avoue que j'attends que tu développes. Vas-y.
3: Bah, ce serait un peu comme lire Hitler et se dire que c'est un super bouquin. Et,
2: ouais, ça dépend si tu lis en tant qu'historien qui analyse la chose ou en tant que personne qui se dit, bah, c'est super.
3: Voilà, c'est ça.
2: Oui, ok.
3: Tout dépend du point de vue du lecteur. Parce qu'on peut, certes, faire des interprétations diverses, mais il y a aussi ceux qui essayent de s'en servir, par exemple, comme de la religion. Quand on lit les textes, etc., bah, certains s'en servent pour nuire à la femme parce que la femme est inférieure, ouais. Etc.
2: Alors qu'il y en a, parce que ça apporte de la joie dans leur vie,
3: voilà,
2: et la foi,
3: et
2: on fait des câlins dans l'amour de Jésus, bon, si vous voulez, quoi. Ça pose
3: exactement,
2: problème à personne.
3: Genre, ça pose de problème à personne, mais je trouve que, en fait, on peut pas. Le fait qu'il y ait plusieurs interprétations possibles et qu'il peut y avoir des dérives là-dessus, bah, c'est vrai que c'est compliqué de. Bah, comment dire, de se positionner moralement là-dessus parce que bah, il y aura toujours des gens pour faire des dérives et au contraire des gens pour lire parce qu'ils veulent lire et c'est tout.
2: Ouais. C'est vrai qu'il y a aussi la question de est-ce que l'œuvre laisse place à une interprétation qui n'y aurait pas dans le bon sens, quoi.
3: Oui.
2: C'est-à-dire que par exemple, bah, on revient là-dessus, des œuvres qui pourraient avoir des sous-textes qui correspondraient un peu, je pense par exemple, je prends vraiment des exemples très très niches aujourd'hui, mais au réalisateur Bryan Singer, c'est notamment lui qui a réalisé Usual Suspects, peut-être vous connaissez, enfin bref, il a fait beaucoup de films très cultes, il a fait les films X-Men aussi, et il a fait aussi, alors j'ai oublié le nom, je crois que c'est Un élève doué, le nom du film, qui est une adaptation d'un bouquin sur, on parle que de nazis aujourd'hui, sur un élève qui tombe sur un vieux dans son quartier, qui est un ancien membre des SS, et il commence à être fasciné par ça, avoir une espèce de fascination morbide, et tu pourrais te dire ah c'est intéressant, etc. Sauf que à la fin du film, il y a un de ses profs qui je sais plus exactement, je raconte peut-être de la grosse merde et désolé si je spoil le film indirectement, mais en gros il y a un de ses profs, il me semble, qui plus ou moins découvre ça, qui menace d'en parler, et l'élève il lui dit plus ou moins ouais bah si vous en parlez je vous accuserai de m'avoir fait des trucs ou de m'avoir touché. Et quand tu regardes le film tel quel, indépendamment de son auteur, tu peux te dire « Ah, c'est intéressant, c'est quelqu'un qui utilise de la manipulation. » Enfin, c'est pas forcément que le réalisateur, il soutient ça. Il est juste en mode « C'est intéressant en termes de développement de personnage, de voir quelqu'un qui est prêt à tout pour pas se faire dénoncer ou quoi. » Sauf que quand on sait que Bryan Singer a également été accusé d'avoir fait des choses sur des mineurs ou certains de ses acteurs, bah là, tout de suite, ça paraît un peu comme quelqu'un qui dit « Regardez, les gens qui accusent, et ben en fait, ils mentent. »
3: Oui, bah moi je trouve que là du coup c'est quand même assez
2: c'est
3: direct.
2: Compliqué quoi.
3: Par exemple, un enfant qui lit Harry Potter, parce que généralement on lit enfant, bah il le sait pas, et donc là c'est carrément pas répréhensible parce que le gosse n'en sait rien quand il lit ce livre, et il va forcément moins voir les trucs que nous on pourrait voir parce qu'on peut s'informer. Mais c'est comme moi je pensais au film, enfin au livre et après le film La Vague, où en gros il montrait les dérives
2: Du totalitarisme,
3: oui, voilà,
2: de l'autoritarisme,
3: c'est ça, du culte de la personnalité, etc. Et moi je trouve que en fonction de l'interprétation, bah tout dépend, parce qu'en fait il y a quelqu'un qui peut dire ah oh, putain j'adore franchement être dictateur c'est cool et bah par exemple si on est
2: après quelqu'un qui dit ça, il a vraiment pas compris le film, hein, je crois,
3: voilà, c'est ça. Et par exemple si on est Hobbes, moi je peux te dire que l'interprétation, ouais, elle est bien dans mon camp, hein. Le Léviathan là il est au top, il est à son prime, mais bah en même temps à côté ça passe, waouh, ça passe un message fort quand même, qui est le un peu de se moquer de ce qui s'est passé et de montrer qu'en fait ça peut arriver à tout le monde. Et ça je pense que c'est plutôt une leçon de vie, tout comme Charlie Chaplin qui se foutait ouvertement de la gueule de Hitler. Moi je trouve ça, il l'a mis en dérision, et dans ce cadre là je trouve que son œuvre est pas mal. C'est comme Jean Anouilh qui reprend Antigone. En fait on se sert d'œuvres pour dénoncer quelque chose, et même s'il y a une interprétation qui peut être diverse, je trouve que c'est un peu différent.
2: Ouais, en fait c'est vrai que c'est compliqué les cas où il y a une multiplicité d'interprétations, et j'adore mon petit Roland Barthes, hein, mais c'est sûr que sa thèse reste complexe à appliquer à tout. Mais c'est intéressant ce que tu dis sur les cas où une œuvre, même qui a un bon message, peut être mal interprétée. Ça prouve que c'est compliqué de juger une œuvre elle-même moralement, finalement. C'est complexe, et d'autant plus que, et ça rejoint aussi la question qu'on posait sur la rédemption et tout, il y a aussi des cas par exemple, alors c'est plus rare, hein, c'est quand même très, très marginal comme cas, mais théoriquement ça peut exister, où une œuvre peut être vectrice de rédemption. C'est-à-dire par exemple, imaginons quelqu'un qui aurait été accusé de VSS ou quoi, qui aurait reconnu et qui aurait été condamné, mais qui derrière se remettent à faire des œuvres pour dénoncer ça ou exorciser ça. Ça peut être des cas qui sont intéressants. Je pense je parle beaucoup de cinéma aujourd'hui. Je pense par exemple à une série de films d'horreur qui est très peu connue. Hein. C'est vraiment des nanars qui s'appellent Jeepers Creepers. C'est des slashers tout cons avec un monstre. Enfin, là, je ne vais pas vous demander ce que vous connaissiez. Mais où il y a un sous-texte sur le fait que le monstre représente un prédateur, enfin quelqu'un qui serait pédophile parce qu'il s'en prend notamment à des jeunes garçons. Et ça a été réalisé par un réalisateur qui avait quelques dizaines d'années avant été accusé d'attouchement sur mineurs, qui avait reconnu les faits, qui avait même parlé de d'autres victimes, qui a purgé sa peine, et qui en revenant a fait des films, bon, qui sont pas ouf demeurant, mais qui, où il incarne ça, donc ce vice qu'il a eu, par un monstre. Et ça, je trouve ça intéressant comme cas, parce que c'est un cas où non seulement cette œuvre, elle ne renforce pas quelque chose de problématique qu'a fait cette personne, mais au contraire, elle le dénonce. Et en même temps, on pourrait se dire, ouais, mais c'est facile, donc tu peux revenir tant que tu dis désolé. Je comprends que ça puisse paraître facile, en même temps, est-ce que c'est pas aussi hyper intéressant d'un point de vue rédempteur que la personne utilise son art pour, en quelque sorte, rembourser la dette de ce qu'elle a fait avant ?
3: Bah, de ce point de vue, je pense que je pourrais être d'accord avec ça, dans le sens où cette personne a reconnu les faits, elle a purgé sa peine, mais c'est pas nous de décider. Enfin, par exemple, si la victime se dit que ça fait trop, enfin, frère, t'abuses un peu, genre, vas-y, t'as fait 2 ans de tôle et puis tu reviens, t'as eu du sursis, allez, oh, pauvre petit chou.
2: Ouais.
3: Mais en même temps, par exemple, moi je trouve que ça devrait aller plus loin. Par exemple, s'il dénonce ce qu'il a fait avant, dans ce cas-là, reverse à des associations qui luttent contre les violences sexuelles. Et puis c'est pareil, tu parles de jeunes garçons, etc. Mais je trouve qu'ils ne sont pas assez présents sur la scène médiatique, etc. Parce qu'on n'en entend jamais parler.
2: Ouais, c'est un sujet.
3: C'est vrai qu'il y a des petits garçons, il y a des hommes qui ont été victimes de violences sexuelles, et pourtant on n'en parle pas parce que c'est un homme. Et
2: moi, c'est vrai que de façon générale, les violences sur enfants, en fait, aussi sont très marginalisées et c'est des sujets qui commencent à être parlés, mais pas encore suffisamment, quoi.
3: En même temps, d'un côté, enfin, je trouve que le sujet doit être abordé, mais en même temps, je pense qu'il faut aussi préserver la victime qui, du coup, est toute jeune, et on peut pas afficher comme on le fait avec des adultes. Par exemple, Dominique
2: Dominique Pellico, ouais, Pellico.
3: Avec Gisèle. Enfin, je trouve que c'est plus facile pour une adulte d'assumer quelque chose alors qu'un enfant, ouais. il comprend déjà pas ce qui se passe. Ouais. Donc en fait, on peut pas citer des noms et on peut pas les forcer aussi à faire des choses parce qu'ils l'ont déjà été.
2: En fait, dans tout ce que tu dis depuis tout à l'heure, il y a quelque chose de très intéressant qui est que souvent on axe ce débat sur qu'est-ce qu'on fait de l'artiste, est-ce qu'on boycotte l'artiste ou pas, est-ce que ça dépend de son œuvre. En fait, là, ce que tu nous rappelles, c'est que il est primordial d'écouter la parole des victimes moralement, mais pourquoi est-ce que vis-à-vis d'une œuvre et d'un artiste, c'est si important d'écouter la parole des victimes ? Bon, la question semble un peu être évidente, mais c'est intéressant de se demander pourquoi. Pourquoi est-ce que, toi, quand tu nous en parles, ça te semble évident de dire « mais il faut écouter ce qu'en disent les victimes, même si l'artiste il s'est excusé, il a purgé une peine ou quoi ?» Alors que c'est un élément qu'on a beaucoup tendance à oublier dans le débat public, quoi.
3: Bah parce qu'on part souvent du principe quand même que les personnes mentent. Alors ouais. En fait, c'est pas le cas. Enfin, je pense que ça ferait rire personne de rigoler là-dessus.
2: Ouais. Enfin... On a compris la phrase, t'inquiète.
3: Exactement, voilà.
2: On a l'idée.
3: Mais de rire sincèrement dessus, ce serait assez compliqué dans le sens où... Bah, en fait, genre, c'est cette personne qui a vécu ça et si elle va en rire, bah, qu'elle en rigole, en fait. Ouais. C'est sa façon de s'exprimer. Si l'auteur s'exprime par des musiques, grand bien lui fasse. Mais l'autre personne, elle va s'expliquer plutôt par des écrits. Par exemple, Gisèle Pellico, elle a fait un livre. Mmh. Et ben, je trouve que c'est une belle façon de répondre aussi à ce que son ex-mari a fait.
2: Ouais.
3: Et je pense que...
2: Mais là, il y a aussi le truc de toutes les personnes qui sont... Tout le monde n'est pas artiste. Et du coup, il y a un côté, des fois, les personnes qui sont victimes ne peuvent pas s'exprimer.
3: C'est pour ça qu'il faut laisser aussi la place à toutes les formes d'expression. S'il y en a, c'est par la musique. D'autres, c'est par l'art. D'autres, c'est par l'écriture. Et en fait, c'est divers. Et je pense que, bah, par exemple... Les enfants, à l'école, on s'inquiète si par exemple ils font des dessins un peu gore, un peu bizarre, et ben on a tendance à s'inquiéter parce que c'est leur moyen d'expression, parce qu'ils peuvent pas mettre de mots dessus.
2: Ouais.
3: Et donc dans ce cas-là, on écoute la victime sans forcément qu'elle ait eu à parler.
2: Mmh.
3: Et donc je pense qu'en fait on devrait banaliser ça, mais pour tout le monde en fait, que tu sois adulte ou enfant, ben dans tous les cas, quelque chose va forcément, que ce soit un comportement, une mimique, des tocs qui ont apparu bizarrement, bah en fait... Il suffit d'écouter l'autre, et ça, on ne le fait pas assez.
2: Mmh. Mais qu'est-ce qu'on fait quand on n'a pas de parole ultérieure de la victime ? Parce que qu'est-ce qu'on fait quand quelqu'un, imaginons, il fait une accusation envers un artiste, sa accusation se trouve avérée, etc. Et derrière l'artiste, puis jeune peine, etc. Mais la victime ne veut pas s'exprimer. Imaginons que la victime veuille pas faire d'art, veuille pas écrire, veuille être en dehors de la scène médiatique et qu'on n'entende plus parler d'elle. Qu'on n'a pas l'avis de la personne concernée. Comment on fait vis-à-vis de l'artiste ?
3: Bah c'est une façon de s'exprimer aussi, je pense, le silence. C'est une façon de prendre du recul dessus et d'imposer à personne de boycott ou de ne pas boycott.
2: Ouais,
3: c'est...
2: en fait, le silence de la victime, c'est un peu laisser à chacun la responsabilité de ce qu'il fait vis-à-vis de...
3: Voilà, exactement. C'est un choix qu'elle fait pour sa protection et aussi bah, pour reprendre une vie normale. Parce que si on rappelle à une victime tous les jours qu'elle a été victime, ouais. Elle va rester victime, alors qu'elle bah, veut s'en sortir.
2: Ouais. C'est sûr que c'est complexe. Il y a aussi la question de fait qui se pose de comment peut-on accepter la présence d'un artiste si celui-ci, en quelque sorte, affiche une sorte d'impunité. Mmh. C'est-à-dire que, en fait, c'est ça. Où est la limite entre la rédemption et l'impunité ? Ça rejoint un peu ce que nous disait Malo au sujet d'Anna Arendt au départ. Est-ce que on a l'impression que dans notre société, c'est compliqué d'avoir un pardon qui n'efface pas l'acte ?
3: Oui, bah, j'ai l'impression que c'est beaucoup le fait que pardonner pour nous, c'est un peu oublier. Ouais. Alors que, comme disait ma maman, on pardonne, mais j'oublie pas.
2: Ouais, voilà.
3: Et je pense que c'est beaucoup ça. Mais c'est pas à nous de pardonner l'auteur, il nous a rien fait.
2: Ouais.
3: Donc, c'est pour ça que je parle autant de la parole des victimes, parce que pour moi, c'est pas à nous de pardonner quelque chose qui nous est pas arrivé, en fait.
2: Ouais.
3: Ça aurait pu, mais c'était pas nous. Et tant mieux, grand bien nous fasse.
2: En fait, c'est qu'il faut peut-être... Pardon, désolé, je t'ai interrompu. Vas-y.
3: Mais je pense que... La justice sociale, quand la justice pénale, elle est pas faite, comme dans
2: beaucoup de cas, malheureusement.
3: Et ben, je pense que c'est à nous aussi, d'un point de vue individuel, de se dire moralement, non, ça c'est répréhensible, et je ne veux pas être associé à cette personne.
2: Mais c'est sûr que c'est complexe parce que. Putain, j'ai perdu ce que je voulais dire. Attendez, je vais broder jusqu'à ce que ça revienne. Ouais, c'est bon, te moque pas, toi. c'est complexe dans certains cas, puisque. Ça, c'est fou, d'habitude, le temps que je brode, ça revient.
3: Ouais, exemple,
2: c'est la fin du débat. Vas-y.
3: À l'association qu'on a avec, par exemple, Romain Elvis, qui a été accusé de VSS et tout, et qui a purgé sa peine d'ailleurs, et qui a reconnu les faits. Et on a
2: je suis pas sûr qu'il ait purgé de peine. Je sais qu'il a reconnu les films, mais je crois pas qu'il y ait une
0: plainte. Il semble qu'il a eu du... Ouais. Du sursis, enfin quelque chose. Voilà, okay, il était en liberté.
2: Je me souvenais plus s'il y avait une plainte.
3: Okay. C'est quand même assez dérisoire. Oui. Mais on a beaucoup associé sa sœur Angèle, qui est quand même.
2: Oui, alors qu'elle est pour rien. Quoi.
3: Elle y est pour rien et on lui a demandé de prendre position sur des choses qui, en soi, ne devaient pas être médiatiques, ouais. Dans le sens où elle aussi, c'est une chanteuse. Elle a fait, par exemple, Balance ton quoi, qui est quand même une chanson forte.
2: Ouais, c'est ça, c'est qu'Angèle, on sait qu'elle est engagée sur ce sujet.
3: C'est ça, exactement. Et en fait, je trouve que dans ce cas-là, ce n'est pas parce que tu as comment dire, que tu tiens à ton frère, par exemple, parce que. C'est ta famille, t'as grandi avec.
2: C'est sûr que c'est compliqué, c'est complexe pour elle.
3: C'est plus compliqué. Et je trouve que là, du coup, dans ce cas-là, les accusations, la justice sociale, elle doit pas se faire sur elle, en fait.
2: Ouais.
3: Et pourtant, c'est ça, évidemment, ouais, bien sûr. La justice sociale, en fait, je trouve qu'elle est à faire, mais avec des pincettes aussi.
2: Il faut faire attention à la cibler au bon endroit. Quoi.
3: Exactement.
2: Ouais, mais c'est. Voilà, j'ai retrouvé ce que je voulais dire. En fait, ça pose la question de peut-on. Moi, je pense sincèrement que oui, mais de comment pardonner la personne tout en gardant la gravité de l'acte. Moi, personnellement, c'est un truc que je pense sincèrement qu'on peut totalement pardonner une personne et comprendre et expliquer pourquoi est-ce qu'elle a fait cet acte et être dans une démarche constructive et d'analyse sans pour autant dire que l'acte n'est pas grave. Et ça, bon, après, ce serait un autre débat qui serait beaucoup plus complexe. Est-ce qu'on doit différencier la moralité d'une personne de la moralité d'un acte on n'a pas le temps dans les 3 minutes qui nous restent. Mais en gros, est-ce que... pourquoi est-ce qu'on a du mal à se dire je peux pardonner la personne et lui accorder la rédemption sans pour autant cautionner l'acte, alors qu'on peut faire les deux, on peut dire ce que t'as fait est hyper grave et ça l'est toujours aujourd'hui et ça le serait si tu le referais et c'est pas justiciable, mais c'est pas pour ça que je vais te juger toi en tant que personne.
3: Alors, je pense que quand c'est un acte comme ça et qui était volontaire, tu auras beau t'expliquer de mille et une manières, parce que, par exemple, des gens qui agressent ont peut-être déjà été agressés dans leur enfance ou même...
2: Ouais. C'est souvent le cas.
3: C'est souvent le cas, mais je trouve que ça ne justifie pas, en fait.
2: C'est pas une question de...
3: C'est comme quand on dit en sociologie, finalement, expliquer, c'est pas pardonner.
2: C'est vrai que la sociologie... Pardon, désolé, c'est un...
3: merci Bernard Lahire.
2: Oui.
3: En fait, c'est compliqué cette question parce que, en fait, tu pars du principe que c'est pardonner, mais c'est pas à nous de pardonner. Je pars vraiment du principe que c'est à la victime de pardonner et pas à nous. Nous, on n'a pas à pardonner quoi que ce soit parce qu'on nous a rien fait.
2: Mais c'est hyper intéressant que tu aies beaucoup recentré ce débat sur la place de la victime parce que quand on a écrit ce sujet, c'est pas forcément ce qu'on avait en tête, alors que finalement, c'est un point très primordial et qu'on a beaucoup tendance à oublier de l'écoute de la victime dans la moralité de la façon dont on juge un acte. Et c'est très intéressant, mais c'est sur ces choses très intéressantes qu'on va se laisser.
1: Et oui, c'est déjà la fin de cet épisode. J'espère que cet échange vous aura plu et surtout qu'il vous aura permis de réfléchir à la manière dont nous jugeons les artistes, mais aussi plus largement les êtres humains. Parce qu'entre responsabilité, mémoire, justice, pardon, les frontières sont rarement aussi simples qu'elles en ont l'air. Merci à notre invitée, Paulina. Qu'est-ce
3: merci
1: que tu en as pensé de ce bel épisode?
3: Déjà, merci à vous de m'avoir reçu.
2: Merci à toi d'être venu.
3: Plaisir de faire ça avec vous et de débattre sur des choses sur lesquelles on n'a pas forcément l'occasion de le faire en temps normal.
2: Ouais.
3: Et c'était ma foi fort sympa.
2: Ouais. C'est sûr qu'en fait, souvent, on a tendance à limiter le débat à OK, est-ce que lui, on boycotte pas, et qu'on a tendance à oublier pourquoi on boycotte, qu'est-ce que disent les victimes, quel est le rapport avec son œuvre, etc.
3: Il y a beaucoup de jugement généralement quand on en parle aussi dans la société actuelle.
2: Ouais, c'est ça, il y a beaucoup de ah, mais toi, t'écoutes ou t'écoutes pas tel artiste, ah, mais lui, tu. Ouais, c'est bien aussi de remettre l'église au milieu du village en quelque sorte. Cette expression avait aucun rapport avec ce que je disais, c'était vraiment juste pour conclure la phrase.
1: Non, mais c'est sûr. Merci à vous, merci à Quentin pour le débat.
2: Mais merci à Mallory pour la fantastique animation et présentation. Il faut le dire, c'est dur de faire les deux rôles en même temps.
1: C'est compliqué, mais on s'en sort. Du coup, nous, chères auditrices, auditeurs, on se retrouve très vite pour questionner un nouveau sujet tout aussi passionnant que celui-ci. Et en attendant, on compte sur vous pour continuer à réfléchir, à vous poser des questions et à débattre. Très belle journée à vous.

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